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1: Mettez l'île d'un service comme si l'habitant pays là, il voyait l'île d'un chantier garder le couteau. Mettez-le, va saluer l'île d'un grand, ce couteau-là, c'est à manger.